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0: du hashish, comme tout le monde, enfin des choses qui sont classées dans les drogues, mais reste encore à prouver tout ça. 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

0: Pater Noster, notre Père qui es aux cieux, restez-y. Et nous, nous resterons sur la terre qui est quelquefois si jolie, avec ses mystères de New York et puis ses mystères de Paris, qui valent bien celui de la Trinité, avec ses bons enfants et ses mauvais sujets, qui sont là, simplement sur la terre, avec les jolies filles et avec les vieux cons.
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1: Crossover.
0: Voilà, bah, tiens, puisque tu es... Hein, vas-y, dis-moi le numéro. Dis-moi le numéro. Il n'y a plus personne.
2: 538.
0: Hein. Ah, quand même, oui, ça fait vrai, tu l'as fait. Ouais. Est-ce qu'on est tous là? Et non, bah, Miss Vélib, Laura, bah, fait la teuf en ce moment, donc elle n'est pas là. Le reste de l'équipe, il est là. Et oui, sa biographie vient de sortir. C'est dans les rayons polars. Il s'agit du dégommeur de piétons avec un bus. C'est GTA Bus. Et oui, c'est une festignonne.
1: Bonjour à tous et à toutes. Pour ma part, ça va pas être du dégommage, mais pas loin. Je vais parler de japonais à l'époque des guerres de religion. Je vais parler de diable dans Paris. Et je vais finir par des gentilchiens.
0: Là aussi, sa biographie, elle est sortie. C'est dans les rayons mystères et sciences, sciences humaines. Il s'agit du monsieur cinéma de FMR, Emmanuel.
3: Bonjour à toutes et à tous. Aujourd'hui, on va se diriger dans une salle des profs en Allemagne. Donc voilà, une petite histoire assez sympa.
0: Là aussi, la biographie est sortie. C'est dans les rayons angoisse et terreur. Il s'agit du fantôme qui hante les couloirs de Radio FMR. Voilà, c'est... Bah non, c'est du sport.
4: Ah, bah, tu crois pas si bien dire, et en oui. fait. Car aujourd'hui... On va faire dans le macabre avec un des dessinateurs, un des grands dessinateurs de ce genre, mais pas que, c'est Bernie Wrightson. Et avec un scénariste non moins talentueux, Steve Niles.
0: Ah oui, en effet.
4: Trois petites histoires très sympathiques.
1: Elle est en préparation, ta biographie ?
0: Moi, ce serait, là, franchement, ce serait vraiment dans les trucs science-fiction, vraiment bizarroïdes et compagnie. Oh là là. Mais moi, ce que je vais faire, c'est tout simplement parler du dernier Marvel Cinematic Universe, un TV special presentation qui est sorti donc, sur Disney+, mercredi dernier. Il s'agit du Punisher avec One Last Kill. Mais avant de rentrer in the vif fun sujet, bah, El Morceau Bourrinos et puis après, il y aura l'agenda.

0: Qui lui a marché sur le pied, là? Alors, c'est ne réglez pas votre poste. Hein, s'il y a eu des glitches et des trucs, des sautes, c'est normal, c'est dans le morceau. C'est Violence X et Graffiti avec No Matter What. C'est extrait de l'album The Block. Violence, c'est un tout nouveau groupe français de metal, d'indus et de bass music produit par Niveau Zéro. Cet album accueille d'ailleurs divers autres artistes d'horizons divers pour certains morceaux, notamment celui-là avec Graffiti. Allez, puisqu'on est dans la zizi qui tabasse bien. Il y en a là qui sont proposés dans l'agenda.
1: Ah bah on va voir ça. Allez, donc on va démarrer avec le Distorama. Donc ce soir, la mécanique des fluides, Gruesome Pledge, c'est du death metal et ça vient de Rennes, suivi de Significant Damage. Et là, c'est du hardcore et ça provient du Nord-Pas-de-Calais. C'est bien parce qu'ils ont mis Nord-Pas-de-Calais, ils n'ont pas mis Hauts-de-France. C'est à 20h et c'est 5 ou 7 euros. Sinon, au local Piquemille, il y a Fanny Marcon, c'est des incantations, suivi du musée de la matière noire, c'est de l'isotérisme. Suivi de Coriolan et graffeuse, là c'est un mélange de harpe et de machine. Mmh. Et tout ça avec un expo de collage, le prix est libre et c'est à 19h. Je pense que toi c'est le harpe plus machine qui va t'intéresser.
0: Ça dépend, l'expo peut m'intéresser aussi, oui. Malheureux.
1: Dimanche au Ravelin, il y aura Pâle, c'est du egg punk, suivi de Coup Droit, là c'est de la noise punk, c'est à 20h, il faut compter 5, 7 ou 9 euros. Lundi au Little O'Clock, il y aura Mercure 22, c'est du rock alternatif, suivi de L'œuf d'or, à nouveau du rock alternatif. On termine par Parias, qui fait de l'indie punk, c'est à 20h et le prix est libre. Jeudi, on va au Bistrot du Coin, où il y aura Yannick Baudruche. C'est la release party de son apparemment nouveau morceau qui s'appelle English Youth. C'est à 19h30 et c'est prix libre. C'est pas ton pseudo ça, Baudruche, non?
0: Bah, tu vois bien que je n'ai pas ce qu'il faut pour ça. J'ai encore de la marge.
1: C'est ça. Jeudi toujours au Ravelin, il y aura Hummingbird. C'est de la haunted rock et c'est à 20h. Par contre, le prix n'avait pas été dévoilé au moment de la publication du disto. Vendredi, à la mécanique des fluides, il y aura Zapoy. C'est du stoner grunge suivi de Kessler Syndrome. Là, c'est de l'électronique metal. Et c'est à 19h et le prix est libre. Au Bistrot du Coin, il y aura Tres Hombres, c'est du blues rock, c'est à 21h, le prix est libre. Le Ravelin, là, il y aura Nestler Donuts, c'est du flamenco trash one man band, suivi de l'orchestre de Jérôme Sage. Là, c'est de la musique d'avant Internet. C'est à 20h et le prix est de 5 euros et plus. Et au bout du pont, il y aura Slim Paul, c'est du blues, c'est à 20h et c'est gratuit. Tandis qu'à l'engrenage, vous trouverez Ota Pocket, Hold My Own, qui proviennent des USA, Push, c'est du vient du Portugal, plus No Self, et également Spursicia. Là, c'est du metal hardcore, c'est à 20h, et il faut par contre 15 euros. Mais c'est vrai que pour 5 artistes, on peut y aller. Mm-hmm. Après,
2: t'as pas oublié le métronome
1: Ah si, le métronome, si. Caspro du Crilod, là c'est de l'afterpunk électro, suivi de Malefixio, c'est du goth. Également dans la même catégorie, il y aura August Angs, c'est à 20h. Alors c'est 20 euros sur place, 17 euros si on fait les préventes. Non, là c'est bon, après c'est pas pour moi. Hein. Après, en direction, la petite salle du taquin.
2: La petite salle du taquin qui vous propose une semaine complète avec ce soir. Culte, hyper culte, c'est du funk et c'est vraiment très bien. Les prix sont habituels, l'horaire également. Mercredi prochain, eh bien, ce sera du jazz, latin jazz, avec le trio de Manon Mullener. Toujours le même horaire et les mêmes prix. Et à partir de jeudi jusqu'à samedi, donc j'y reviendrai samedi prochain, et jusqu'à samedi, eh bien, c'est l'anniversaire de Troisième Face, un label toulousain qui produit des jeunes du jazz en général, mais pas que le jazz. Et ça commence jeudi prochain avec la chorale de Troisième Face. Bah ouais, ils vont se passer ensemble. Et puis, ils vont chanter de façon les Poppies ou les compagnons d'Ascension. Non, je plaisante un petit peu. Et ça va brasser dans tous les styles, hip-hop, jazz, pop. Bref, ça va être assez sympa. Vendredi, par contre, ça risque d'être très intéressant avec Who the fuck is Robert Glasper, c'est le titre de la soirée. Là, on sera plus dans le jazz et également le hip-hop. Et samedi prochain, bon, ça continue, mais on y reviendra la semaine prochaine.
1: Juste pour rappeler que ce week-end a lieu à Bruguière le festival Écho et Merveille.
0: Mmh, oui, c'est vrai.
1: Qui a lieu sur Bruguière, donc des événements autour de la musique, des animations, des jeux.
0: Essentiellement autour de la musique. C'est oui. Énormément de concerts, voilà. De musique relativement médiévale dans le ton, un peu celtique également. Mmh. C'est franchement, évidemment, toujours le Nicolaït Orchestra en tête de gondole. Mmh. Oui.
2: Bon, je...
1: Il approuve.
2: Normal.
0: C'est normal. Après c'est, tout, c'est Nicolas Chacour qui organise. Hein, donc voilà. C'est normal. Et franchement, pour ceux qui aiment ce genre de musique, allez-y, parce qu'il n'y a que des trucs de qualité à chaque fois.
1: Tout à
0: et
1: fait.
0: Après, tu as dit, il y a un petit peu d'animation, des stands aussi.
1: Voilà, il y a des stands, des animations pour y aller. Bus 69 le samedi, plus stand 3 le dimanche, parce que c'est le seul qui y vend.
0: Et parce que c'est toi qui le conduis
1: Peut-être. Le secours, c'est moi. C'est moi le secours cette semaine.
0: Alors, si vous tombez sur lui, faites gaffe. Enfin non, vous êtes tranquille dans le bus, mais ce sont ceux qui sont dehors. Allez, sur ces bonnes paroles, on va faire un petit peu de zik avant de commencer avec le manga.

0: C'est occupé. C'est occupé.
1: Non, c'est occupé. C'est pas encore pris ça. C'est la sonnerie qu'on a.
0: Ah, ça y est, c'est... on décroche. Voilà. Shelf Leaves avec Two Phones, extrait de Hypernormal. Shelf Leaves, c'est un duo londonien composé notamment d'une chanteuse canadienne, Sabrina Di Giulio, et guitariste producteur Johnny Hilliard, qui est un peu connu vraiment dans, qui est un peu connu dans le milieu. Et, ce duo s'est fait un nom sur la scène électro-bass punk britannique. Évidemment, c'est un duo londonien, ça ne peut pas être ailleurs. Hein
1: Londres, je crois qu'il y a un Londres aux US.
0: Bien sûrement. Allez, maintenant, on va parler des mangas qui viennent de sortir, non ? Ou alors c'est vieux ?
1: Ah, il y a deux nouveautés, il y a des vieux.
0: Ah bah, c'est parti.
1: Allez.

Allez, c'est parti, on va démarrer avec du manga, enfin un vieux manga que je... Hop là, je vous mets un peu dans l'ambiance.

Allez, on va se situer, on va suivre Isaac, qui est le nom du manga, qui est scénarisé par Shinji Makari, et au dessin c'est Double S.

0: travailler, c'est-à-dire qu'il se met à disposition des seigneurs locaux, des rois, des ducs et autres, au gré de son voyage. Mais il se retrouve surtout, on démarre à Fischburg en Allemagne et on finit à Saint-Malo en France pour le dernier tome.
1: Comment t'as dit qu'elle s'appelait la ville en Allemagne?
0: Fischburg.
1: Pas Burg, Bourg.
0: Bourg, pardon. Désolé, ah bah oui. Y en a un qui n'a pas tiqué, hein, donc.
1: Bah, il est en train de lire.
2: Non, c'est Fuchsburg.
0: En plus, voilà, bah, tu vois, j'ai pas fait allemand, moi.
1: Hein, pas Bourg.
2: Bourg, ouais, ouais. Ah ouais. Fuchsburg.
0: Fuchsburg, ah ouais. Bon. Et on va se retrouver, donc, il va se retrouver au milieu de ces guerres de religion, et surtout, bah, il a une mission. Il va, dans ces guerres de religion, on va retrouver l'opposition dans le Saint-Empire germanique entre les protestants qui essayent d'obtenir leur indépendance et le Saint-Empire, en particulier Charles Quint, qui est quand même un important à ce moment-là, qui va essayer de reprendre la main au nom de la très catholique Espagne. Et donc, on va se retrouver au milieu de ce... Il va se retrouver au milieu de cette bataille, mais lui, il a une mission. En fait, il se trouve que c'est un mousquetaire. Oui, il a un mousquet, il tire à longue portée. Il est très, très bon. Et il se trouve qu'il est à la recherche d'un compatriote qui s'est mis également au service, mais ce coup-ci de la très catholique Espagne, et qui vend les plans, justement, de ces mousquetaires. En fait, on arrive au moment de l'introduction de cette arme en Europe. Mmh. Et lui, en fait, il veut le dégommer parce qu'au Japon, c'est lui qui a tué leur maître respectif. Et donc, noblesse oblige, il faut qu'il aille le buter. Récupérer les plans et récupérer les deux mousquetaires, donc les deux mousquets dont ils avaient la responsabilité. Il va se balader comme ça, de bataille en bataille, et donc on va suivre justement l'évolution et surtout l'apport de cette arme au niveau des batailles, parce que là pour l'instant c'est des grosses batailles rangées, éventuellement on utilise la grosse artillerie avec des canons, des choses comme ça, mais utiliser des armes comme des mousquets, c'était pas encore tout à fait utilisé, surtout en Europe. Et donc on va se balader, et au gré de ces mercenariats, on va en apprendre autour de ces fameuses guerres de religion qui ont lieu dans le nord de l'Europe, dans cette partie, donc Allemagne, Pays-Bas, Belgique et Luxembourg, et même France, de ces dernières. Il va même participer au siège de Saint-Malo, tu vois, c'est pour vraiment finir, vraiment finir la chose.
1: Tu es en train de dire qu'au niveau historique, c'est quand même bien documenté, quoi.
0: C'est plutôt bien documenté, même si là, il est juste... participant truc.
1: Oui, mais je veux dire, moi, voilà. L'étoile de fond, tout ça, c'est quand même assez...
0: tout à fait.
2: Ouais. Bon, il y a peut-être mis de côté le fait que, justement, cette guerre de religion à l'époque, donc tu l'as bien dit, les Espagnols catholiques, fervents catholiques, et on rappelle que la date que tu as citée, l'Inquisition venait à peine d'être créée,
0: ouais.
2: C'est tout neuf. Et en face, eh bien, on a les Pays-Bas et d'autres pays, mais surtout les Pays-Bas,
0: ah ouais.
2: Et qui étaient protestants. Mais ce n'est pas aussi une histoire, ce n'est pas seulement une histoire de religion, c'est également une guerre économique, car c'est ces deux puissances, l'Espagne et les Pays-Bas, qui voulaient avoir la mainmise sur les mers.
0: Alors
2: et ça, c'était très important.
0: C'est évoqué également avec les pirates de Cherbourg. En l'occurrence. Mmh. Donc, si tu veux, c'est...
1: Ouais, donc c'est vraiment bien documenté.
0: C'est hyper bien documenté. Même sur certains tomes, on a, sur certains tomes, tu as le petit mot de l'auteur ou les trucs comme ça où ils vont expliquer où est-ce qu'ils ont trouvé un peu le truc. Alors, j'ai dit, c'est vraiment sur certains tomes. Je peux pas te dire si sur ceux que j'ai choisis pour l'émission... Ça correspond, mais voilà, c'est plutôt bien documenté, c'est plutôt bien fait. En plus, ça parle d'une histoire d'Europe qu'on a traitée, nous, ici, et qui mais il se trouve que des mercenaires en provenance d'Asie, ça existait, oui. Comme il y avait des mercenaires également d'Europe ou d'Afrique qui étaient également présents en Asie. C'est pour ça, d'ailleurs, que j'ai choisi la musique de Assassin's Creed Shadows, qui est le dernier, qui parle justement de ce mercenariat. Non, très bon. Isaac, on le suit comme un polar, parce qu'en fait, l'adversaire de Isaac, qui est surnommé Lorenzo,

0: travaille pour les Espagnols, ben en fait, on va le suivre dans toutes les batailles, dans tous les événements. Il va même participer à l'exode des protestants vers les Pays-Bas. Il va même défendre des caravanes. On va avoir justement toute la vie aussi, tout ce qui est vie des différentes populations. On va avoir aussi les monastères. On va vraiment avoir tous ces trucs-là. Il y a une petite anecdote dans la bière que je connaissais qui est dans le bouquin. Non, plutôt bien fait. Et lui, d'habitude, alors je vais te dire le double S. On lui a dit, on fait un truc sur le Japon, sur l'historique, sur le truc comme ça. Il m'a dit, mais j'y connais rien. Moi, d'habitude, je fais de la SF. C'est un type de SF qui s'amuse à faire. Après, niveau style, t'as pu regarder.
1: C'est très joli. C'est assez réaliste, notamment dans les visages. Chez les vieux, notamment, ils donnent un soin particulier aux rides. Hein, c'est un truc comme ça.
0: Ouais,
1: mais surtout, c'est très clair. Mm. Tout est au trait et le remplissage, il est en fait au minimum, quoi. Même l'utilisation des trams, il n'y en a pas tant que ça. Ce qui fait que c'est clair, quoi. Il n'y a pas de remplissage, notamment des trucs qui sont surchargés, comme on voit régulièrement dans les mangas. Il n'y a que les parties de nuit où là, évidemment, on met de la trame pour assombrir le tout. Utilisation de photos aussi, mm-hmm. notamment pour le ciel. Le ciel étoilé, là.
0: Pas que tu...
1: Oui, mais là, c'est trop loin, je peux pas m'en rendre compte. Mais tiens, pour les arbres en la nuit, tout ça, ou le ciel étoilé, où on voit la Voie lactée, tout ça, bon, ça, c'est de la photo qui sont réutilisées. Mais après, au niveau dessin, le trait est splendide. Hein, c'est très fin, et c'est léger. Franchement, c'est très aéré.
0: Prends le dernier tome, tu vas avoir des reproductions. Je ne sais pas si c'est le cas sur les autres, mais à un moment, tu vas avoir une reproduction d'une des citadelles. Parce que t'as des...
1: Rien que le petit château fort. Là,
0: voilà, ça, c'est les châteaux forts.
1: Là, c'est simple. C'est une technique que je connais, puisque je l'ai très souvent utilisée également pour ce genre de décor. C'est une photo toi, qui a été plus ou moins photocopiée en 3 ou 4 générations, de telle sorte qu'on est ou même avec un contraste. Et après, on redessine dessus pour lui donner cet effet de dessin.
0: Ouais.
1: Donc, mais ça lui donne un putain de côté réaliste qui est franchement excellent, quoi. Pour la petite cabane, pareil, là, le même truc. Et il y a certains décors, oui, on voit que c'est basé sur des photos, quoi. Mm-hmm. Il y a pas tortillé, qui sont redessinés par-dessus.
0: Oui, qui sont redessinés. Et c'est justement tu vois, par exemple, pour Saint-Malo ou même pour Cherbourg, parce que ça va même jusqu'à Cherbourg, il a recréé d'après tapisserie, d'après pas mal de trucs. On va avoir aussi un petit truc, alors je ne sais plus où est-ce que c'est en France ou en Belgique, c'est du côté de Dunkerque, je sais, t'avais...
1: Ah, ça, c'est en France.
0: Oui, mais attention, à côté de Dunkerque, tu as aussi la Belgique, hein, je te rappelle.
1: C'est pas tout près quand même.
0: Voilà, si, c'est même pas 10 km hein, entre Dunkerque et...
1: À pied, c'est pas tout près.
0: Pas faux, mais ils étaient à cheval. Tu vas avoir les moulins hollandais, tu vas avoir tous ces trucs-là. C'est vraiment fait sur photo et quand tu vois les batailles ou même les trucs sur les châteaux, c'est hyper bien fait. Tu vas avoir aussi des scènes d'action, une cavalerie qui attaque ou des trucs comme ça. C'est hyper réaliste, c'est hyper bien fait et franchement, bon, c'est en 19 tomes. Et ça avait démarré, j'en avais parlé dans Crossover, c'était en 2017. Donc, pour te donner, ça a mis un petit moment. En même temps, l'auteur a fait pas mal de recherches. Il y a eu une petite coupure aux alentours des tomes 13, 14, 15, où en fait, il a fait des recherches plus précises. Et en fait, il a eu un changement de rythme au niveau de la publication au Japon, ce qui lui a permis de un peu plus développer la fin de son histoire. Parce que le Lorenzo qui est sur le tome numéro... On a une photo sur le tome numéro 8. Non, ouais, c'est ça, sur le tome Lorenzo, c'est... Voilà, le personnage, il est vraiment... C'est un japonais, mais c'est un salaud.
2: Le 19, c'est pas le dernier.
0: Si, c'est le dernier.
2: Si, c'est le dernier.
0: C'est le dernier.
2: Enfin, j'ai juste été un petit peu à la fin. Et je me suis dit, mais pourquoi ça se termine? Enfin, si ça se termine... Pourquoi on va les revoir
0: Non, ça se finit là. Ça se finit
2: ok,
0: là-dessus
2: d'accord.
0: Et,
2: okay.
0: Justement, ça laisse une porte ouverte.
2: Il y a un enterrement quoi, à la fin. Quoi.
0: Oui.
2: C'est ça, quoi.
1: Merci le spoil. Après, on ne vous dit pas qui est enterré.
0: Voilà.
2: Ils font la guerre, à mon avis, des anciens vendeurs.
1: Ah oui, fatalement. Ouais.
0: Ouais, t'as vraiment tout type de tombe, hein, du Princier jusqu'à juste la fosse commune à côté. Non, franchement, 19 tomes, tu suis une histoire qui est basée sur des batailles qui se sont déroulées, mais par contre, les rendus ne sont pas le même, et surtout l'intervention de Isaac comme de Lorenzo. Ben, en fait, il se trouve qu'on parle un peu de ces armes, mais bon, c'est pas forcément un mercenaire japonais qui était derrière. Voilà, par contre, c'est chez Kiun. C'est même pas dans sa collection. Le pire, c'est que c'est même pas dans la collection de Kiun pour ce qui s'agit des historiques. Mmh. C'est pour te donner un peu le truc. Allez, on parlait d'histoire avec la France, notamment. Bah là, on va y rentrer dedans. Pas d'histoire de France.

0: C'est français, c'est Sanchiro qui est à la manœuvre, ça s'appelle No Devil. En fait, on va se retrouver dans une version alternative de Paris, si je puis dire. Et en fait, en plus des problèmes de rats, de pigeons, de saleté dans Paris, il y a un autre problème de saleté qui s'appelle les démons. Tout simplement, des démons se baladent un peu partout dans Paris et font des dégâts un peu partout. Et on va suivre la jeune fille, merci, j'ai plus son prénom, allez, hop, c'est bon, qui en fait, elle, c'est une artiste, elle adore la musique, elle a un très bon jeu de guitare, elle participe à un club de rock et tout le bazar, et elle va rentrer enfin dans l'école nationale de la musique. Et pour ça, il faut qu'elle suive un test. Problème, c'est que le réveil ne marche pas, la correspondance avec les transports, ça ne marche pas. Et elle arrive enfin avec 5 minutes de retard. Et là, un démon se ramène et un chasseur de démons à sa poursuite. Le problème, c'est que l'intervention fait que la guitare, adieu le retard qui augmente, la guitare est pétée. Rien ne se passe pour cette jeune fille. Et bien entendu, qu'est-ce qui se passe? Un trop plein d'émotions. Et elle devient un démon. Aïe! Mince, mais moi, je voulais pas le faire. Je voulais pas être démonisé, moi. Maintenant, elle est la cible du chasseur de démons qu'elle vient de croiser. Donc, du coup, on est parti sur une histoire shonen pur jus. Et autour, son pouvoir, parce qu'elle a un pouvoir de démon, et son pouvoir de démon est lié au son. Ce qui fait que quand elle lance des attaques, ça fait des trucs sonores et il y a la moitié des vitres du quartier qui explosent. Avec en plus le son, elle est capable de brasser de l'air et voir soulever des voitures et tout autre objet à sa proximité. Donc, autant dire que elle devient un peu la cible numéro 1 de l'autre. Des aventures qui démarrent et qui font très mal et ça fait un peu de bien. Donc No Devil, Sanchiro en fait il a fait une histoire qui s'appelle je l'ai déjà présenté, c'est Concrete j'ai plus le nom aussi, je l'avais présenté, c'est Concrete dans le titre, je me souviens de ça, mais en fait il avait fait ça en parallèle de cette série là. Et en fait, il l'avait présenté comme ça, en tant que petit à côté, petit truc sympathique à présenter sur ses réseaux sociaux. Et finalement, il a développé une histoire. Et surtout, il a développé la musique. Parce que là, ce que vous entendez, c'est son album.
1: Qui est de Sanchiro ?
0: Ouais.
1: Alors, et là, c'est une musique qui est en rapport avec le manga.
0: Oui. D'accord. La playlist là est entièrement faite vis-à-vis.
2: Je l'ai un petit peu feuilleté et Yannick, si tu veux bien revenir à la page 1, la première illustration à l'intérieur, ça ne fait pas penser à quelqu'un qui n'est pas là aujourd'hui.
0: Juste pour information, elle est un peu plus grande.
1: Les lunettes en moins évidemment, mais
2: avec les lunettes en moins, bien sûr.
1: Oui. Laura, si tu nous écoutes, c'est sûrement par hasard.
0: Tout à fait. La jeune fille, elle va essayer de se démerder d'un côté, si tu veux, le chasseur de démons va tenter de recouler un peu avec elle. Bien entendu, il lui a cassé la guitare. Il va essayer de rembourser le dégât, parce que bien entendu la société de, parce que là c'est pas SOS Phantom, c'est No Devil le nom de la société, et en fait elle a pas d'assurance pour tous les dégâts que peut occasionner les chasseurs de démons quand ils sont dans le truc, parce que autant te dire que l'autre quand il débarque les tuiles volent, certains bus chargent, mais voilà, après, c'est une bonne histoire qui démarre. Et j'ai bien apprécié les petits à côté qu'il avait fait durant l'année 2024 sur ce personnage-là. Et en plus, la musique, moi je dois avouer qu'elle elle correspond très bien aux différents chapitres, parce que vraiment chaque morceau de musique, tu as le temps de lire le chapitre et de profiter complètement de ça.
1: Très intéressant ça.
0: Oui. Là, il avait filmé les sessions de dessin sur. Je ne sais plus si c'est sur Insta ou si c'est sur YouTube que ça y est.
1: Voilà, parce qu'il y a à la fin un QR code qu'on scanne. C'est marqué. Si tu veux savoir comment Audible a été créé, alors scanne le QR code ci-dessus et pour découvrir le documentaire. Un an avec le un mangaka réalisé donc par Charles de Pain, qui lui avait fait deux pains sur la planche. Mmh. Donc très, très, très intéressant d'avoir ce genre de making-of comme ça qu'on peut avoir aussi, ce qui nous permet de découvrir le monde de Senshiro. Mmh.
0: Très bon morceau. Hop là. Et c'est chez Kana, comme son précédent. Alors je vais rester un peu avec la musique, parce que là on va changer, on revient au Japon, et ce coup-ci je vais parler de Shiba Inu Rooms. Alors oui, en fait c'est un jeu de mots pour c'est Shiba in the Rooms. Pourquoi ? Ben on va suivre une Momose, qui est la jeune fille qu'on voit sur la couverture. Et ben elle en fait c'est l'élève sérieuse, c'est la première de classe et tout le bazar, mais elle a un putain de défaut. Elle est aussi expressive qu'une porte de prison. C'est-à-dire que pour rire, tu sens que c'est forcé. Elle y arrive pas. Et en fait, du fait de ses mauvaises, pas fréquentations, mais de sa mauvaise attitude dans son lycée précédent, elle était harcelée, des trucs comme ça. On lui change le truc. Mais du coup, il faut que comme elle change, comme elle doit changer de lycée, elle doit aussi prendre un appartement. Et il a une annonce géniale. Un appart complet, chambre, cuisine, 70 mètres carrés, 300 yens. Cours actuel, 2 euros.
1: Ah oui, c'est ce que je suis en train de dire.
0: Oui, parce que l'immeuble a un petit défaut, mais vraiment, un défaut mineur. C'est qu'en fait, c'était... avant que ça soit reconstruit en immeuble, c'était un laboratoire d'expériences cosmétiques et tout le bazar où ils utilisaient comme animaux de test des chiens Shiba. Et donc, ce sont leurs fantômes qui occupent les différents appartements. Et il se trouve que le chien qui a décidé d'occuper cet appartement, c'est juste un enfer, ce chien.
1: Non, mais je suis en train de feuilleter, mais putain, quel con. quel chieur ce toutou.
0: Voilà.
1: Dommage que Laura soit pas là. Laura, voilà. Ça, tiens.
0: Ouais, ça je sais, mais bon, je pensais qu'elle serait là, tu vois, aujourd'hui, mais bon.
1: Elle avait annoncé que depuis des jours.
0: Oui, mais si tu veux, je l'avais déjà prévu pour cette semaine, quoi, le manga. Et malheureusement, du coup, on va avoir une confrontation entre celui-là qui est le chieur fini et l'autre qui est un peu convalescent. On va découvrir que les gens qui habitent dans les différents appartements, déjà quand tu vois la propriétaire, c'est juste une petite mémé qui est comme ça. Par contre, son voisin d'à côté, il y a la moitié des fantômes qui est chez lui. Hein, parce que pourquoi ? Parce qu'il adore les Shiba. Et surtout, il a un gros avantage, c'est que lui, il est allergique aux chiens à la base. Alors, des fantômes Shiba qui se matérialisent, il n'y a pas de problème d'allergie. Donc voilà, alors là c'est vraiment, c'est un manga vraiment pour les amateurs de Shiba. Le dessin, on va dire, c'est du basique.
1: Oui, oui. Il y a tous les codes qui vont avec.
0: Voilà.
1: Ensuite... Par contre, je me demande si le dessinateur n'a pas un Shiba chez lui.
0: T'as pas vu la photo de. Tu sais, t'es en deuxième ou en quatrième.
1: Je n'ai pas fait gaffe, non.
0: C'est la tête du Shiba. Il n'y en a pas qu'un peu, hein.
1: Oui, mais ça veut pas dire. Est-ce que c'est. Je vais pas regarder le texte, c'est peut-être pas le sien. Hein.
0: Ah, si. Il n'en a pas qu'un, apparemment. Hein. Il en a plusieurs. Donc voilà, et de différentes couleurs. Et
1: alors, si ça se trouve, c'est peut-être autobiographique. Son chien est en train de le faire chier comme c'est pas permis aussi.
0: Probablement, mais bon, là c'est vraiment un manga détente autour de ces chiens-là.
1: Je sais pas, moi j'ai remarqué avec les chiens,
0: ouais.
1: Plus c'est petit et plus c'est chiant, quoi. Plus ils sont non mais plus ils sont en train de hargneux, en aboyant dans tous les sens, faire chier le monde. Plus ils sont petits, plus c'est un truc de malade.
0: Bah, les Shiba, ils sont assez proches des Huskies dans leurs attitudes. Donc ils ont vraiment un effet meute. Ils ont vraiment ils sont plus proches voilà de cette autre race plus commune. Mais le Shiba en lui-même. Actuellement, il y a au moins quelques années, il y avait une grosse folie autour de Shiba et ce manga date de cette période-là. Et pour donner une petite idée, tu sais, dans La Voix du Tablier, le tablier est un Shiba sur le tablier. C'est voilà, c'est un des chiens de prédilection au Japon. C'est parti, c'est un 5 tomes. Fini après. Là, le premier vient d'être édité en France, le cinquième vient de finir au Japon. Donc on sait que ça va être une série courte et c'est une série qui est mignonne, voilà, assez sympathique. Et par contre, c'est chez quel éditeur? Je crois que c'est Doki Doki. Doki. Ouais. Voilà. Bah, ils ont toute une série avec des chats et là maintenant, ils ont démarré une série avec des chiens.
1: La prochaine fois, ce sera avec des nacs, des araignées, des pétons, des pitons, des trucs comme ça, non?
0: Trop tard.
1: C'est fait?
0: Oui.
1: Ah, bah, je devrais être éditeur.
0: C'est facile. Allez, ben moi c'est terminé parce que la semaine prochaine, là je fais gentil, t'as remarqué, c'est très gentil, historique, du démon, truc. Non, parce que la semaine prochaine, j'ai du lourd. J'ai du Shintaro Kago et j'ai un petit film qui est sorti récemment qui est vraiment étrange aussi. Donc la semaine prochaine, ce sera étrange.

0: Will Clark, Lost in Austin. Oh mon pauvre vieux, n'allez pas aller au Texas dans ces cas-là. C'est extrait de l'album Carolina Lightning. Will Clark est un musicien bluegrass énergique originaire de la région d'Upstate en Caroline du Sud et il a commencé à jouer de la mandoline à l'âge de 9 ans.
1: Comme tous les enfants.
0: Exactement. Il possède d'ailleurs un style unique. Il est influencé par des artistes comme Adam Steffi et Bill Monroe. Et est-ce que du sport est également influencé par ces gens-là?
1: pas pour ce qui nous intéresse aujourd'hui.
0: Exactement.
1: À savoir le macabre. Alors, le macabre, c'est le titre macabre au pluriel. De Steve Niles et de Bernie Wrightson. Alors, c'est un album qui est fait vraiment pour rendre hommage. Bernie Wrightson est décédé en 2017, donc ça fait 9 ans déjà, quoi. Mm-hmm. Et il avait commencé sa carrière dans les années 60 et surtout à partir de la fin des années 60. Mais il commence à dessiner déjà... alors qu'il est gamin et ça va beaucoup lui servir par la suite. Même s'il va avoir des conseils, des maîtres qu'il va vénérer au départ, puis côtoyer et qui vont le faire travailler et qui vont lui donner également des petits conseils. Frank Frazetta et des gens comme ça. Donc il était quand même en bonne main et en bonne compagnie. Et à une époque où il y avait énormément, il y avait pas mal de périodiques qui étaient consacrés à ce genre, le genre de l'horreur, du un peu du fantastique, de la science-fiction aussi. Aux États-Unis, eh bien, il y avait pas mal de fanzines. Et alors, quand nous on dit fanzine, c'est pas le truc renéoté en feuille à trois pliés en deux. Non, c'est vraiment des
0: productions du magazine pro, quoi.
1: Super développé quand même. Et il y avait justement l'occasion pour pas mal de petits jeunes de cette époque, eh bien, d'essayer de percer avant de trouver, eh bien, la place idoine pour exercer pleinement son art. Ça a été le cas de Bernie Wrightson. Et dans ce macabre, eh bien, c'est une compilation. Non, c'est pas tellement une compilation, parce qu'il s'agit de trois histoires pas très courtes, quand même, parce que vous voyez, le bouquin est quand même assez épais, quoi. Donc, et ce sont des histoires qui, eh bien, ne se suivent pas, mais qui sont quand même interconnectées entre elles, parce que on va retrouver des personnages qu'on a vus précédemment, et du premier jusqu'au troisième. Alors, trois, c'est-à-dire qu'il y a trois actes. Le premier, c'est Dead, She Said. Le deuxième, The Ghoul, la ghoul, donc. Et le troisième, c'est Doc Macabre. Et ces trois personnages, eh bien, on va les suivre dans ces histoires. Le premier, eh bien, c'est le détective privé Coogan, qui, eh bien, dès le début, ben, se retrouve dans une position assez fâcheuse quand même, car il se réveille, il est couché dans son lit et il commence à sentir une espèce de truc gluant comme ça, quoi, une espèce de liquide qui recouvre tout son lit et il baigne un petit peu dans les ombres, c'est quoi. Et quand il se rend compte que c'est son sang, parce qu'il on ne sait pas dans quel état il s'est couché, mais enfin bon, il devait être bien entamé aussi, quoi. Donc, ben, il prend conscience au bout d'un moment qu'en fait, on lui a tiré dessus et qu'il a une plaie dans le ventre et qu'il va décrire un peu plus tard comme ayant la taille d'une, la taille d'une balle de baseball, voilà, j'y suis arrivé. Donc, c'est quand même assez énorme. Et donc, eh bien, tout d'abord, il va se demander comment est-ce que ça m'est arrivé, parce que, bon, oui. Bah, il a un blackout assez complet, et ensuite, il va se dire, ok, il faut quand même que je fasse quelque chose, mettre des pansements, des bandages, des trucs comme ça, mais ça ne suffit pas. Et donc, il va aller voir sa copine, enfin, une nana avec qui il est déjà sorti une ou deux fois, tout en restant sobre, hein, c'est-à-dire, ok, ça ne s'est pas fini en position allongée, mais c'est pas grave. Mais c'est une collègue, on va dire, qui est assez sympa. Pourquoi ? Parce que, eh bien, et pratique également, parce qu'elle exerce sa profession de médecin, mais médecin dans les morgues.
2: Oui,
1: pour la morgue de la police. Donc, c'est sympa. Donc, il va la voir et il va se rendre compte, elle va se rendre compte que, bon, bah, c'est vraiment une grosse blessure. Donc, elle lui explique qu'elle n'a pas l'habitude
2: de traiter un vivant.
1: Oui, de remettre des gens vivants parce qu'elle ne traite que des morts et elle ne peut pas, elle ne sait pas. Elle est là pour savoir pourquoi ils sont morts.
2: Oui, c'est tout simple. Un peu pas. De qui, quoi.
1: Voilà, voilà. Et donc, elle et lui, Coogan, donc, lui va simplement lui dire « Ouais, ben, je suis déjà mort, t'as qu'à m'embaumer. » Et puis, voilà, tout réjoué, quoi. Ce qu'elle va faire. Et ensuite, on apprend que dans ses recherches, il se rend compte de ce qu'il a fait et de ce qu'était sa mission. Et sa mission, c'était de surveiller un mari que sa femme soupçonnait d'être infidèle parce que, eh bien, il avait des absences régulières et on ne sait pas trop ce qu'il faisait. Et ça va déboucher, eh bien, sur un personnage assez nauséabond qui fait un élevage de bestioles tout à fait spécial. Mmh. Voilà, ça va se chaver dans un grand truc, une grosse bataille, et puis bon, truc assez bien horrible. Dans le deuxième, eh bien, on va suivre l'inspecteur Klimt et l'inspecteur Klimt, donc, est un flic de la brigade de Los Angeles et c'est le spécialiste des choses un petit peu surnaturelles, un peu paranormales, déjà, quoi. Et bon, bien que ça le fasse un petit peu marner, ça ne l'intéresse pas trop, mais on l'a assigné à ce genre de truc. Dès qu'il y a un truc bizarre, ok, c'est lui qu'on va envoyer. Et pour l'affaire qui nous intéresse, donc, dans The Ghoul, il va appeler justement The Ghoul. Et The Ghoul, c'est le gros mec que tu vois celui-là qui tient ce gun tout à fait bizarre. Et le Ghoul, lui, bah, c'est le personnage qui résout un petit peu les cas difficiles, mais de manière forte. Hein. C'est-à-dire qu'on ne prend pas de gants, on y va à fond. Et ça, c'est pour résoudre une enquête assez bizarre. C'est bien la disparition d'une femme qui est une actrice de premier plan dans le monde du cinéma à Los Angeles et qui est en filiation avec sa mère, qui est également une actrice dans les années 40, vachement renommée. Et ça remonte encore à sa grand-mère, qui, elle, eh bien, était une star du cinéma muet. Donc, on va se poser des questions. Qu'est-ce qui se passe? Pourquoi? Et c'est à la vue de certaines images, des photos prises un petit peu ça et là durant leur carrière, va se rendre compte que, eh bien, il y a une ressemblance très, très,
2: très forte,
1: frappante. Et de ce fait, eh bien, ils vont se mettre en route avec le Ghoul qui, d'abord, eh bien, va initier un peu Klimt à ce qu'est vraiment une enquête ou un dégagage de démon, parce que lui, on l'appelle surtout pour dégommer du démon. Et donc, au départ, eh bien, d'abord, on va s'occuper de ça. C'est la nuit de Valpurgis ce soir.
2: Oui.
1: Donc, les démons sont de sortie.
2: Oui.
1: Donc, il faut qu'on fasse un peu de nettoyage. Ah ouais, non, mais combien? Il y en a beaucoup. Non, il n'y en a que 200. Ça ira. Ça ne fait pas. pardon, voilà. Alors, il y a un espèce d'humour également qui est toujours latent. Hein, et,
2: un humour macabre.
1: Hein. Ah, oui, oui, oui. Et il y a également le fait que dans cet épisode, d'ailleurs, l'inspecteur s'appelle Kims et la lignée des femmes actrices s'appelle Atwood. La dernière en date, donc, c'est Esther Atwood. Et donc, c'est un petit jeu de mots qui, à un moment donné, eh bien, est dévoilé par Steve Niles dans la bouche de la goule en se disant « Ouais, tu fais ton Clint Eastwood hein, », en jouant sur le Kims et sur le Atwood. Bref, ça se termine relativement sympathiquement, on peut dire. Et entre-temps, à un moment donné de leur enquête, eh bien, ils vont aller demander conseil à qui ? À Coogan. Mmh. Coogan, qui dans l'épisode précédent, eh bien, à la fin, eh bien, s'est fait entièrement carboniser. Et donc, on retrouve avec une gueule de vrai mort-vivant, ce qu'il est vraiment. Dans le troisième, c'est Doc Macabre. Doc Macabre, qu'on voit apparaître un petit peu juste en moment d'un fight avec la goule et Kimt. Et Doc Macabre, eh bien, c'est un enfant qui est prodige. C'est-à-dire qu'il est diplômé du MIT à l'âge de 12 ans. Il apprend énormément choses. Et c'est un bricoleur, plus qu'un bricoleur, c'est un scientifique accompli. Mais surtout, il va travailler pour essayer de dégommer ces créatures maléfiques, fantômes, ghouls, loups-garous, vampires, tout ce qu'on connaît dans le monde de l'horreur et du macabre. Et donc là, eh bien, également, il va s'atteler à une petite enquête dans laquelle on va retrouver Kims et la ghoul. Et le ghoul, à un moment donné, ils vont faire que se croiser. Mais enfin, ça va bien le dépanner parce que il s'était attaqué à des fantômes qui n'en étaient pas vraiment. Je m'explique. Au départ, eh bien, il y a quelqu'un qui vient le solliciter pour lui dire voilà, parce que bon, il travaille au forfait, quoi, et à l'affaire, quoi. C'est un détective privé, sauf d'un genre un peu spécial. Lui, il est là pour dégommer les démons et autres diables. Et là, on lui dit, ouais, on habite cette maison depuis vachement longtemps, et il y a quelqu'un qui vient, et le mec, il est tout nu, et il n'arrête pas de dire, tire-toi, tire-toi. Alors bon, ça paraît bizarre comme ça, Doc Macabre va y aller, va tomber, effectivement, sur un type complètement à poil, un vieux un peu décharné comme ça, quoi, et qui dit, tire-toi, tire-toi. Et puis bon, il réussit à peu près à se sortir de la serre parce qu'en fait, le vieux est quand même relativement vindicatif. Et le pistolet à ectoplasme, genre façon le film
3: SOS Fantôme.
1: SOS Fantôme, le pistolet à ectoplasme, oui. Je veux dire, il tombe en panne au mauvais moment. Donc, et il faut remettre les choses. Et en fait, il va s'avérer qu'on va trouver que ce ne sont pas de fantômes. Alors, c'est quand même l'épisode le plus marrant parce qu'il est aidé par un robot. Je ne sais pas si tu as remarqué, le petit robot. Quoi. Alors, le petit robot, au départ, les gens ne font pas gaffe et tout. Et les gens, ils le prennent soit pour un lampadaire.
4: Mais lampadaire, c'est tout moi. Pardon.
1: Et à un moment donné, à la fin de l'histoire, il va carrément mettre en vente son robot, quoi, mais comme lampadaire. Quoi. En fait, vu que
0: ça, c'est pas de lumière, le mec.
1: Vu que le prix proposé est vraiment trop énorme, donc il est obligé d'accepter. Bref, c'est tout ça que vous avez dans Macabre. C'est-à-dire, quand même, au niveau de l'horreur, il y a des trucs qui sont quand même assez dégueu, assez trash.
0: Ah, c'est du Bernie Wrightson. Hein.
1: Ouais, et c'est magnifié justement par le superbe dessin de Bernie Wrightson. Alors ça, ce sont trois histoires qui sont parues assez récemment quand même, entre 2008 et 2011.
0: Et ce qui est étonnant, c'est que quand tu le lis, enfin quand tu regardes les dessins, l'art, t'as l'impression d'être revenu à son style des années 70-80.
1: Ouais, ouais.
0: C'est-à-dire avec moins de détails qu'il s'est fait affiner par la suite. Parce que c'est, à part évidemment la couverture, où là, il y a plein de petits traits qui justement nous rappellent son style plus actuel, enfin plus récent. Mais quand on regarde les dessins, on a l'impression de revoir ce qu'il faisait à l'époque de Eerie, Creepy et tous ces trucs-là. C'est plus épuré dans les détails.
1: C'est un petit peu plus épuré, ouais, ouais. C'est ça, quoi.
0: Mais par contre, il y a toujours ce côté bien tranché, comme il a l'habitude de faire, le côté bien dégueu, alors, comme tu l'as dit. Et surtout, c'est en noir et blanc.
1: Ah oui, oui, oui, c'est entièrement en noir et blanc, hein, justement, quoi. Et la chose qui a fait un peu de couleur au départ,
0: oui, oui.
1: Il a même fait de la peinture, il a fait des tableaux quand il était un peu plus jeune. Et là, ce qui est très intéressant, c'est que ça, on l'apprend dans le texte assez énorme sur la fin. Sur la fin, il y a carrément
0: une
1: quinzaine de pages qui sont consacrées à la bibliographie avec des planches spécifiques à la bibliographie de Bernie Wrightson. Et en fait, eh bien, Comics Collective, la maison d'édition qui s'est chargée de ce projet, eh bien, a récupéré bien sûr les dessins originaux qui étaient sortis à l'époque dans les périodiques, mais qui avaient été, au niveau du format des images, un petit peu caviardés. Mmh. Et eux, ils se sont appliqués eh bien, à remettre les images dans leur intégrale et surtout avec le grain qui pèse à fond les manettes, le contraste qui est saisissant entre noir et blanc. Là, c'est vraiment du noir.
0: Ah oui, là, c'est bien. Oui, là. Bah, Comics Initiative ont toujours fait du très, très bon boulot. Hein.
1: Ouais. C'est du bouquin de qualité. Donc, couverture rigide, bien sûr.
0: T'as vu qui c'est qui a signé la petite préface juste devant?
1: Je m'en rappelle pas. Quoi.
0: Tiens, regarde en bas.
1: Ben, Laurent Lefebvre.
0: Ouais. Tu vois qui c'est? L'auteur et dessinateur de Foxboy.
1: Ah, d'accord, ok. Ouais, j'ai pas trop fait gaffe. Il est également à la tête du studio qui fait comme Initiative. Ah ouais. Non, vraiment très bien, quoi. Allez-y, c'est de la même peine que ce que vous aviez dans les Creepy, les Eerie, tous ces magazines d'horreur qu'il a bien connu d'ailleurs. Et bon, bah, c'est ce qui lui a donné un petit peu. Un petit peu le pied à l'étrier. Bon, il a également travaillé un petit peu pour les. Il a fait quelques trucs pour les deux majors, pour DC, pour Marvel. Il a dessiné un petit peu. Il a fait Swamp Thing, par exemple, quoi. Et des petites choses comme ça. Tim Niles également, comme scénariste, a travaillé un petit peu partout. Mais Tim Niles, là, il m'a vraiment assez étonné parce que. Et il est quand même de la veine et du niveau, je dis, d'un Garth Ennis ou d'un Brubaker dans un autre style. Enfin, c'est vraiment... Parce que c'est vraiment dans le genre policier, film noir des années 50, des trucs comme ça, l'ambiance, alors que ça se passe à une période vachement plus récente, où on le voit au niveau des différents équipements. Et autres ustensiles. Voilà, Steve Niles, Bernie Wrightson, Macabre, c'est Comics Initiative, allez-y, ça vaut le prix que ça coûte, je vous le dis.

0: The Furrell avec Baby It's You, extrait de l'album Baby It's You. Eh ouais, un album qui date de 1962, d'où ce son en mono. Furrell, c'est un groupe de vocal féminin américain qui fut l'un des plus populaires au début des années 60. Leur musique est un mélange de pop et rhythm blues et un peu annonciatrice de ce que fera par la suite les petites symphonies pour adolescents de Phil Spector, mais aussi la musique soul façon Motown. Et ce qui n'est pas la Motown, mais qui...
1: Ouais, parce que c'est bien, elle était quand même un petit peu avant les Supremes et tous ces groupes vocaux féminins qui ont explosé dans les années 60.
0: Ah oui, oui, tout à fait. Quelqu'un qui connaît bien le son Motown, mais qui va nous parler de totalement autre chose, c'est Manu.
2: Et effectivement, ça n'a rien à voir. Donc, puisqu'on va partir en Allemagne. Donc, le film qui s'appelle donc La salle des profs, qui est un film allemand de Ilker Çatak de 2023. Donc, nous allons voir Carla Novak, qui est une enseignante qui fait à la fois mathématiques et EPS dans un collège. Donc, et un vol d'argent va avoir lieu, enfin, même plusieurs vols, mais disons que c'est celui-ci que l'on va suivre en particulier. Et donc, il y a un conseil de classe un peu improvisé qui a lieu. Donc, Carla, donc, la professeure également principale de cette classe, donc, elle est donc présente. Il y a également deux élèves délégués qui sont là, ainsi que la directrice et deux professeurs. Ceux-ci donc vont demander aux élèves s'ils ont vu ou entendu quelque chose à propos de ce vol. Les élèves disent ne rien savoir, mais bon, les professeurs vont continuer à insister en demandant aux deux élèves de regarder en fait la liste des élèves de la classe sur un cahier et de voir si en pointant le stylo au fur et à mesure que les noms défilent, s'il n'y a pas un nom qui se démarque des autres et si ils ne peuvent pas finalement, s'ils ont une idée de qui ça peut être. Alors Carla, elle, qui est la prof principale, là, bon, elle est un peu mal à l'aise car elle trouve que les méthodes qu'utilisent les professeurs obligent plus ou moins les élèves à dénoncer un de leurs camarades, d'ailleurs sans être sûr du résultat, puisqu'on ne sait même pas si les élèves savent réellement qui est le voleur. Un des élèves va montrer plus ou moins sur la liste un élève en disant que il a peut-être des soupçons sur lui et le gamin s'appelle Ali. Le lendemain, alors que Carla a commencé son cours de mathématiques, la directrice ainsi que les deux profs qui étaient là au conseil de classe arrivent dans la classe et demandent dans un premier temps aux filles de sortir dans le couloir et ensuite aux garçons de montrer leur porte-monnaie personnelle. Alors évidemment, Ali est celui qui avait le plus d'argent à l'intérieur. Donc, les parents vont être convoqués. Et malheureusement pour les profs, ils confirment avoir donné en fait cet argent à Ali pour qu'il puisse aller acheter après les cours un cadeau à son cousin. Alors on pourrait se dire que tout est bien qui finit bien, sauf que les parents ne comprennent pas pourquoi leur fils a été accusé de vol et le prennent assez mal, ce qui paraît logique, pensant qu'on a accusé leur fils, notamment parce que il est d'origine turque, et donc c'est vrai que ça passe un petit peu mal. De plus, maintenant qu'il a été accusé, forcément ses camarades vont probablement le juger. Carla a beau être contre, comme je vous disais, les méthodes employées par la direction, et s'excuser même auprès des parents de Ali, les parents vont penser qu'elle est en partie responsable de ces accusations, puisque c'est elle qui est la prof. Et alors qu'elle se trouve en salle des profs, certains vont continuer à insinuer que c'est Ali le voleur, quoi, notamment parmi les professeurs. Ce qui est un peu étonnant, mais on sent qu'il y a un petit peu de tension dans cette salle. Alors elle ne pense pas effectivement que c'est lui, et elle va décider de son côté en pensant que c'est peut-être un des profs qui est responsable, de tendre un piège à un éventuel voleur. Et donc, si celui-ci se trouve parmi les professeurs, elle va pouvoir découvrir qui c'est. Donc, elle va laisser son manteau avec son portefeuille à l'intérieur, en laissant également son ordinateur portable qui enregistre avec la webcam. Et elle se dit, bon, ben, je vais aller faire mon cours de sport et puis en revenant, je vais voir ce qui se passe. Et donc, en revenant après le sport, elle va voir qu'il lui manque effectivement de l'argent et la caméra enregistrera, alors pas totalement la personne qui a volé, mais on voit en partie la chemise de la personne qui a pris l'argent. Ce qui mènera Carla à penser que c'est la secrétaire qui est à côté de la salle des profs, la voleuse. Seulement, comme on ne voit pas la tête de la personne sur la vidéo, et surtout parce qu'il est interdit de filmer ses collègues à leur insu, en fait, cette situation va mettre Carla dans une mauvaise position, à la fois vis-à-vis de ses collègues, puis des élèves qui vont être au courant, et même des parents d'élèves, à chaque fois, même si on a l'impression qu'elle essaie de trouver des solutions qui arrangent tout le monde, finalement, c'est elle qui va se retrouver victime de toutes les situations qui vont s'enchaîner. Donc, je ne vais pas tout vous raconter, donc je vais vous laisser découvrir le reste du film. Ce qui est intéressant, c'est qu'on voit effectivement ce rapport à la fois entre donc les élèves et les profs, notamment les élèves à un moment donné vont écrire dans un style de fanzine pour un peu leur version de l'histoire, donc les professeurs d'un côté, elle de l'autre, et puis surtout les situations à la fois de racisme et surtout de est-ce qu'on peut forcément croire ce qui se passe, même avec une caméra, est-ce qu'on peut être sûr de savoir quelles sont les personnes qui ont été inculpées et si surtout elles sont réellement coupables ou pas, quoi. Alors l'actrice principale qui joue Carla Novak, donc c'est Léonie Benesch. Elle a déjà plus de 35 films et séries derrière elle. Elle a reçu de nombreux prix dans sa carrière et notamment pour ce film. La BO est de Marvin Miller, qui a une dizaine de BO à son actif de son côté. Le réalisateur, qui est également co-scénariste, donc c'est Ilker Çatak. C'est son cinquième long métrage. Et le film recevra de nombreux prix et sera même nommé aux Oscars. La salle des profs donc est disponible actuellement en DVD chez Tandem Films.

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D.T. Ward avec Grinning in Your Face, extrait de l'album Liberation. C'est l'album Liberation. D.T. Ward, rien à voir avec D.T. Top. Il y a un double Z, ça vient de son prénom.

0: Eh oui, bah évidemment, avec ce jingle, vous l'aurez compris, on va parler de...
1: MCU.
0: Exactement. Et oui, Marvel crée son propre studio de cinéma afin de s'affranchir des droits de ses personnages, dont certains d'ailleurs étaient dilapidés par-ci par-là. C'est Iron Man et Hulk qui lance alors le MCU en 2008, suivi de Thor, Captain America, pour aboutir donc à Avengers. La suite, on la connaît. Un univers partagé avec de nombreux personnages qui s'intègrent au fil du temps et avec un petit peu plus, avec un petit plus à chaque film. La fameuse scène post-générique qui teasait évidemment le film suivant ou des trucs comme ça. Ça, ils ont instauré ce truc-là parce que franchement, ils se disaient ça marche bien ces choses-là. Comme ça, tout le monde regarde le générique jusqu'au bout. Voilà. Allez, Marvel Studios crée donc le concept d'univers partagé comme pour les comics où les personnages se croisent au fil des films. Et très vite, l'idée d'étendre cet univers germe. Disney, qui a racheté évidemment Marvel Studios, envahit la télévision. Avec tout d'abord Marvel's Agents of S.H.I.E.L.D. qui eux par contre s'interconnectaient au film. C'est-à-dire, y a un épisode qui fait prologue au film, puis après tu as l'épisode suivant qui fait l'épilogue du film, donc tu as des trucs comme ça. Ça marchait plutôt pas mal. Et Netflix donc, s'associe alors à Marvel pour lancer un concept similaire à Avengers avec Daredevil, Jessica Jones, Luke Cage et Iron Fist, ce qui aboutit à Defenders. Mais un personnage vient carrément vampiriser l'écran, et ce, dès la deuxième saison de Daredevil. Le Punisher, avec un certain John Bernthal, qui est plutôt brutal, et ce qui va enthousiasmer les fans, n'est-ce pas ?
2: À l'aise.
0: Ah oui, ça c'est du Punisher bien brutal, comme on l'aime bien, comme on l'a découvert dans les comics.
2: Non, mais en fait, la saison 2 est plus intéressante que la 1, justement parce qu'on commence à connaître le Punisher. Et en fait, les histoires sont nettement plus intéressantes que dans le 1. Bon, dans le 1, c'est poser le personnage Daredevil et tout ça, et ça marche très très bien. Mais alors, il y a un palier supplémentaire qui est ajouté dans le 2 avec la venue de Punisher.
0: Ah ouais. Ce qui fait que du coup, comme c'est un personnage qui a été vraiment plébiscité par les fans, et il a eu droit à sa propre série, ce qui n'était pas prévu au départ, et 2 saisons quand même. Voilà. Avec la création par la suite de Disney+, de nouvelles séries arrivent, WandaVision qui surprend agréablement tout le monde. Quant à Loki, il fait l'unanimité, ou encore, il y a aussi le surprenant What If. Mais avec l'arrêt du partenariat Disney-Netflix, la question qui se posait, c'était que deviennent Daredevil et compagnie. Voilà une question qu'elle est bonne. Est-ce qu'ils sont canons au MCU ? Est-ce qu'ils ne sont pas canons ? À un moment donné, c'est pas tout à fait dans le MCU. Puis finalement, si, officiellement, ils font partie du MCU. Donc, Daredevil réapparaît très vite dès Spider-Man No Way Home. Enfin, c'est plutôt Matt Murdock. Il retrouve une série à lui, Daredevil Born Again. Vous en a récemment parlé avec la seconde saison, avec notamment le retour du Kaïd, hein ?
1: Vincent D'Onofrio, dans toute sa splendeur.
0: Qui d'autre pouvait incarner un Kaïd comme ça ?
3: Depardieu.
1: Sombre.
0: Là, je viens d'avoir blackout. Depardieu. D'accord, le gars barillé, mais bon. Bon, pour ceux qui ont accès à de l'IA, essayez de faire du Depardieu en Kaïd pour voir ce que ça donne. Alors, dès la première saison de Daredevil, un autre personnage s'invite, le Punisher, toujours incarné par John Bernthal, évidemment. Mais surprise, dans la seconde saison de DD, pas de Frank Castle. Merde alors, non ? Eh oui, par quoi ? On sait qu'il sera dans le prochain film Spider-Man, on l'a vu dans la bande-annonce. On l'a vu. Hein? One more, brand new.

0: Day qui aura, ça c'est en juillet prochain. Mais Disney annonce très vite un Marvel Special Presentation, The Punisher One Last Kill, la dernière tuerie. C'est maintenant disponible depuis mercredi dernier. Alors ça parle de quoi ? Un petit synopsis, Frank Castle, toujours traumatisé par la mort de sa famille, vit caché et isolé du reste du monde. Après avoir passé des années à éliminer les criminels responsables du meurtre de sa famille, Castle range toutes ses armes à feu et munitions dans un casier et prend la clé avec lui. Hanté par des hallucinations de ses proches disparus, il se rend sur leur tombe et envisage de mettre fin à ses jours. Il finit par se résigner au dernier moment et en ayant une hallucination de sa fille qui lui parle. Il dépose ainsi la clé du casier auprès de la tombe, de sa gamine, et après avoir quitté le cimetière, il erre dans les rues, livré à l'anarchie, tandis que l'apparition de son ami Curtis Hoyle continue de le tourmenter. Alors, je rappelle que ça se passe juste après la seconde saison de Daredevil. Donc, si c'est le chaos dans les rues, c'est parce que... Regardez ce qui se passe à la dernière... dernier épisode de Daredevil. Au même moment, il croise donc la route de Magnucci, dernière rescapée du clan mafieux italien des Gnucci. Cette dernière cherche à se venger de Frank pour l'exécution violente de son mari et de ses trois fils, après leur implication dans l'assassinat de la famille de Castle. Elle révèle avoir placé une importante prime sur sa tête, attirant de nombreux criminels et tueurs à gages dans le quartier. De retour à son appartement, Frank croit voir Karen Page qui lui reproche ses échecs et le traite de lâche. Elle tente ensuite de le réconforter et lui affirme que c'est l'assaut imminent des criminels et sa dernière mission. Enfin, il en a des visions, hein, le mec. Il est bien frappé. Hein. Pas comme le café, mais ça va. Dans la soirée, une bande de malfrats attaque l'immeuble. Quand je dis une bande, c'est quasiment une légion. L'immeuble où il se cache. Les habitants sont brutalement pris à partie et l'appartement de Frank se retrouve incendié avec du pétrole afin de le forcer à sortir. Hésitant d'abord à porter secours aux civils, Frank est rappelé par sa conscience et réagit violemment en éliminant des vagues entières d'assaillants. Sauvant ainsi les innocents de l'immeuble, au fil d'un affrontement sanglant, il est mené jusqu'au toit du bâtiment où il finit par se jeter dans le vide pour échapper à ses ennemis. Et si vous croyez que c'est fini, eh ben vous n'avez rien vu. Parce qu'à partir de là,
1: c'est parti.
0: C'est du Punisher. Alors ça faisait longtemps que Frank Castle n'avait pas été sous les feux des projecteurs, même depuis son retour dans la première saison de Daredevil, Born Again, parce qu'on l'a à peine vu, hein, il a fait quelques apparitions comme ça. Le très attendu épisode spécial, donc Punisher One Last Kill, vise à approfondir le personnage incarné par John Bernthal, qui a co-écrit le scénario.
1: Ah,
0: John Bernthal. Alors, ce récit solo de 48 minutes transforme enfin le justicier implacable en ce justicier au visage de crâne, implacable et impitoyable que tous les fans connaissent et adorent. One Last Kill peine à trouver un peu un juste milieu pour ancrer Castle émotionnellement et narrativement, consacrant la première partie donc justement à la détérioration de son état mental, avant de s'interrompre brutalement pour se concentrer sur son intrigue d'action habituelle. Attention, ça décape. Alors, Bernthal et le réalisateur Reynaldo Marcus Green ont collaboré au scénario, ce qui témoigne justement de leur compréhension commune du personnage. C'est-à-dire qu'ils ont vachement bossé ensemble pour bien mettre en place cette première partie, sur la psyché de Frank Castle et le fait de faire de lui quelqu'un qui hallucine pas mal. Cependant, lorsque One Last Kill tient sa promesse d'être un shoot-'em-up chaotique et ultra-violent, bah, c'est une véritable explosion d'adrénaline. Attention, ça claque, ça tire, ça découpe, parce que je rappelle qu'à ce moment-là, il a mis sous clé tout son arsenal, qui n'est pas dans son appart, qui est ailleurs. Mm-hmm. Donc, il fait ce qu'il peut avec ce qu'il a. Alors, l'action hyper brutale, caractéristique du jeu parfaitement exécuté, cette violence brutale est accentuée par un montage saccadé et vif, notamment lors des scènes extrêmes, orchestrées donc par Castle. On renoue donc avec l'ambiance sombre et violente du personnage. On suit tout d'abord donc Frank Castle au bord du gouffre, en proie au désespoir, après avoir enfin puni tous ceux qui étaient responsables de la mort de sa famille, que lui reste-t-il ? C'est comme ça, on part de là. Alors, s'il finit par ne pas se donner la mort, hein, parce qu'il continue en étant détaché de tout ce qui l'entoure, et justement, il y a une scène, franchement, excellente, parce qu'il a fallu orchestrer tout un tas de figurants.
2: Oula !
0: Eh ouais. La scène, il déambule dans la rue. Mm-hmm. Franchement, elle est démente. C'est un long plan unique où la caméra se trouve donc derrière lui, dans son dos, pendant qu'il marche. Pendant qu'il marche, alors que tout autour de lui, c'est le chaos total. Style American Nightmare.
2: Ouais, d'accord.
0: Tout le monde, tout et n'importe qui sont en train d'attaquer tout le monde. Des agressions multiples, des voitures qui sont incendiées, les flics qui arrivent, et qui repartent très vite parce qu'évidemment ils sont pris à partie par tout le monde, des délinquants survolqués. Un peu plus tard, tu vois justement une autre bagnole qui est de flics qui est incendiée. Il y a des pillages nombreux et incessants dans tous les sens, des meurtres même carrément sur place. La caméra en plus tourne autour de Castle, donc en plus tu vois que c'est tout autour de lui que ça se passe, jusqu'à finir par un gros plan sur le mec. Rien que cette scène-là. Bravo aux réalisateurs parce que fallait coordonner tout le monde, hein. Et puis les explosions, les ci et ça, c'est franchement un très très beau plan. Alors bon, une fois l'introspection est terminée pour Castle, il croise le chemin de Magnucci qui lui annonce donc qu'il va mourir à une heure bien précise pour avoir mis sa tête à prix pour une somme franchement indécente. Et quand l'heure fatidique arrive, ça commence et ça n'arrête plus. Les assaillants débarquent dans l'immeuble. S'en prennent à tout le monde avant de tomber sur Castle. Alors dès lors, c'est l'instinct de survie qui parle. Le Punisher refait surface et tout part dans une violence hors norme pour un téléfilm. Avec les armes prises sur les assaillants ou avec la moindre arme blanche qui tombe sous les pattes, sans oublier le premier objet à tout va qui lui tombe sous la main, le Punisher désingue comme il veut, orchestré par la musique nerveuse de Chris Bowers. Et aussi Dark Ambiance sur par moment. Mais franchement, Ça décape. Il y a 48 minutes de téléfilm, t'en as pour une bonne demi-heure de castagne.
2: Okay.
0: Ouais, t'en as pour une bonne demi-heure de castagne. Les images sont très contrastées, qui mettent en avant justement tout ce qui est sombre et noir, et surtout le rouge du sang. Et franchement, voilà, ça gicle de partout. Quand il y avait un coup de couteau, la gorge, machin, si, ça, à un moment donné. Il tombe sur un putain de baraquet avec des tatouages partout, du genre skinhead, néo-nazi avec des tatouages dans tous les sens. Putain, il finit parce qu'il en prend plein la gueule, il finit quand même, il est même blessé, hein, le Punisher bien, mais il finit par le machin et hop, il y va. Tu comptes plus d'une dizaine de coups comme ça,
2: ouais.
0: Un peu sur les bras, un peu par-ci, un peu par-là, rien que pour vraiment le faire souffrir avant de l'achever, quoi. Il y a plein de choses comme ça, hein, quand même. C'est vraiment violent, violent, violent. C'est pas mal. Enfin, c'est pas mal. Faut aimer, hein, tu m'iras. Ajoutez à ça un son qui décoifferait carrément un chauve, hein, parce que ça pète bien. Vous obtenez un Marvel TV Special bien décapant. Et c'est sur Disney+ depuis mercredi dernier. Allez, on va s'écouter un petit morceau issu de la BO et je vous retrouve juste après.

0: Frank Castiglione avec de Chris Bowers pour la BO de Punisher One Last Kill, qui est sorti donc mercredi dernier sur Disney+. Avec évidemment John Bernthal irréprochable au sein du en tant que Punisher. Avec le MCU, donc le personnage du Punisher fait l'unanimité donc parmi les fans de Marvel, qui retrouvent un Frank Castle implacable qui élimine sans pitié les criminels avec une violence extrême. C'est donc John Bernthal qui incarne le personnage et qui lui donne cette aura de danger pur. John Bernthal, on l'a déjà parlé, c'est quand même pas le premier à avoir campé le personnage. Hein, il y a eu le film Punisher, a été porté par un certain Thomas Jane, mais qui fut très vite remplacé par Ray Stevenson dans Punisher Warzone. Mais il y a eu un autre qui a incarné le Punisher en 89. Un certain
1: John
0: Dolph Lundgren. Mmh. Eh oui, le grand Suédois, c'est lui qui avait eu le rôle. Mais bon, comme il est blanc, il a fallu lui teindre les cheveux en brun. Donc un Dolph Lundgren en brun, hop, en train de faire de la moto dans les égouts, parce que ouais. C'est pareil comme ça pour ceux qui se souviennent du film. Et puis il y allait franco, c'était vraiment monolithique. Ouais, quand t'as le flic qui est joué par Lou Gossett Jr. qui dit mais qui le retrouve et puis qui dit mais qu'est-ce que tu fais machin, qu'est-ce que tu appelles ça, hein, toutes ces tueries, hein, c'est quoi, un travail en cours, work in progress. Donc du Lundgren comme il en faut. Mais franchement, moi je trouvais qu'il était pas mal.
2: Bah, pour un téléfilm, ça passait. Hein,
0: ah oui, mais... non mais en plus, bon, comme il est monolithique et compagnie, bah, je pense que ouais, il était quand même pas trop mauvais comme Punisher. Hein. Alors dans Punisher, One Last Kill, on fait aussi la connaissance de Magnucci. Alors pour ce rôle de courte durée, on fait appel à une certaine Judith Light. Ça y est.
3: Ah, ça y est. Moi non, mais.
0: Ring a bell. Oui, toi, putain.
1: Alors, Judith Light, c'est laquelle c'est. Si c'est à la maison, non, c'est pas un truc comme ça.
0: C'est... Ah non, elle a été connue dans les années 80-90, comme t'es pas trop loin, parce que c'est une sitcom à succès, où elle a eu le premier rôle.
1: Ah oui.
0: Elle jouait le rôle d'une certaine Angela Bauer. Là, il cherche. Elle est en train de chercher les datas. C'était elle, la patronne d'un certain Tony Micheli dans Madame est servie.
1: Madame est servie.
0: Voilà. Donc, oui. La voir là, dans un rôle vraiment complètement différent, ça surprend. Tant plus qu'elle est, là, elle a sa couleur naturelle de cheveux, parce qu'elle est brune à la base. Hein. D'ailleurs, dans la Madame est servie, ils en font plusieurs fois la blague. Hein. Mm. Dans le gamin, il dit, mais pourquoi t'as le bas des cheveux bruns, tu vois, par exemple. Donc voilà, c'est bien elle, c'est la Madame est servie dans le rôle de Magnucci. Comme quoi, le monde a beau être vaste, l'univers a beau être immense.
3: Tout se recoupe.

0: Steven Seagals avec Number of Beast, extrait de Dark Side of the Moon.
1: Voilà.
2: Normal,
0: c'est
2: normal.
0: Ni Moon ni Moog, c'est Moo tout simplement. Steven Seagal, c'est un groupe de country finnois qui reprend en version bluegrass des chansons de genre principalement hard rock ou heavy metal. Donc Number of the Beast, c'est... Oui, mais c'est qui chantait ça?
3: Iron Maiden.
0: Ah, il m'a fait peur. Oh là là. Et la main, il m'a fait peur. Ah là là là là. Bon, allez, quelle heure il est?
3: Ah oui,
0: moins 20. Oui,
3: je peux rajouter un truc. Le guitariste et arrangeur du groupe, Steven Seagal, a fait un petit EP qui est sorti récemment. Un EP 5 titres, mais qui est vraiment dans la veine plus Americana, country, un peu blues, un disque solo comme ça, un petit EP qui est vraiment très très bien. Essayez de vous le procurer.
0: Nickel.
3: Ouais.
0: Bah, allez. Comme je disais, il est 42, presque 43,
3: ouais.
0: Sur Radio FMR 89.1 MHz, Canal CC, de la DAB+, ou sur streaming internet. Mais du coup, là, on est arrivé à la partie la plus importante de l'émission, celle que tout le monde attend plus de tous, et surtout qui va amener maintenant un jeu, Paris.
1: Non,
0: c'est toi qui l'as amené,
3: non,
0: qui l'as amorté.
3: Ça fait des années qu'ils le font.
0: Bah oui, mais ils sont tous en train de deviner ce qu'on a sélectionné.
1: Au moins, hein, pour le samedi. Au moins,
0: voilà,
1: pour le samedi.
0: Et donc, vous l'aurez compris, on parle de la télé. Et on commence tout de suite.
3: Ouais, avec ce soir, un excellent film sur Ciné Plus Frisson, c'est Jackie Brown de Tarantino.
0: Ah, il a gagné.
3: En 97, Pam Grier, Samuel L. Jackson, Robert Foster, Bridget Fonda, De Niro, Michael Keaton, Chris Tucker. Ça vous va comme ça?
1: Ah ouais, non,
0: c'est une putain de brochette.
3: Voilà. Le scénario est d'Elmore Leonard, tiré de son bouquin Rum Punch. Et Elmore Leonard, c'est vraiment du très très bon. Et ça raconte l'histoire d'une hôtesse de l'air qui va être imbriquée un petit peu malgré elle, enfin pas tout à fait quand même, dans un trafic de drogue. Et il n'y a pas de compositeur de musique, non, parce que c'est les bandes de morceaux très rousses. Dans celui-là, trois morceaux qui sont... pure Black Spotation, et ça tient toujours la route. Jackie Brown, donc ce soir, sur Ciné Plus Frisson, 20h50.
0: Et oui, moi par contre, faut pas se torturer le bulbe un samedi soir, c'est pour ça que je dis, allez, pourquoi pas un Mad Max aquatique, hein, sur RTL 9. Waterworld, 1994, de Kevin Reynolds. Histoire de se tremper un peu le cul dans l'eau, avec Kevin Costner, Jeanne Tippelhorn, Tina Majorino, Dennis Hopper, Michael Jeter, James Jaffe. En 2500, la Terre est un océan et les quelques survivants vivent sur des atolls, les atolls artificiels. C'est des trucs qu'ils ont construits. Mariner se débarrasse de pirates et d'un voleur grâce à son trimaran hyper rapide. Il rejoint un atoll où il vend une poigne de terre, matière rarissime. Il rencontre Hélène, commerçante, et sa fille adoptive, Enola. Celle-ci a sur le dos une carte tatouée de la mythique Dryland qui intéresse beaucoup de gens, dont Deacon, le redoutable chef des Smokers. Mariner est arrêté car on découvre que c'est un mutant. Il est condamné à mort, mais l'atoll est attaqué par Deacon. Mariner s'en échappe avec Hélène et Enola, et qui le convainc de partir avec elle à la recherche de Dryland. Et à partir de là, c'est que du Mad Max sur la flotte. La musique est de James Newton Howard.
3: Ouais, c'est pas dope.
0: Bah non, c'est juste du fun. Hein,
3: ok, et demain c'est pareil. Bon film, grand film. Il y en a beaucoup qui disent que c'est leur meilleur film de Joel et Tan Cohen, c'est le Big Lebowski. Retrouvons le dude Jeff Bridges avec également John Goodman, Julianne Moore qui est excellente dans ce film, bon comme les autres en fait quoi, et Steve Buscemi également pas mal du tout. Quant à John Turturro, ça le fait aussi. Ça raconte l'histoire d'un type qui est pris pour un autre. Il y a une erreur d'identité et donc il va tomber sur plein de tracas et de personnes qui vont venir l'emmerder alors que lui, il veut simplement rester cool. C'est tout ce qu'il veut, quoi. Le Big Lebowski, quoi. La musique est de Carter Burwell.
2: C'est sur quelle chaîne ?
3: Sur Arte, demain soir, 21h.
0: Dimanche, bon, si vous voulez des trucs qui tabassent bien, qui cartonnent ou qui, voilà, plein d'actions, vous avez un spécial Jason Tatum sur TF1, où il y avait même du Dwayne Johnson sur une autre chaîne, j'ai oublié laquelle. Mais on va rester quelque chose de beaucoup plus calme, avec un film de Jean-Jacques Hano. Ah oui, sur TCM Cinéma 20h50, avec 7 ans au Tibet, donc deux.
4: Jean-Jacques Hano.
0: Bravo, tu vois, il y en a un qui suit. Hein, y en a... Avec Brad Pitt, David Solis, Jamyang Wanchuk, B.D. Wong, Mako, Lapchakcho. En mai 1939, Heinrich Harrer, alpiniste autrichien et sympathisant nazi, laisse derrière lui sa fiancée enceinte et part en expédition dans l'Himalaya pour gravir le Nanga Parbat, un sommet encore inviolé situé en Inde. Fait prisonnier par les Anglais lorsque la guerre éclate, il réussit à s'évader quelques années plus tard avec son ami Peter Aufschnatter. Dans leur fuite, ils se joignent à une caravane qui les mène à Lhasa, la capitale du Tibet, où réside le jeune Dalai Lama. L'alpiniste noue avec l'enfant solitaire un lien de plus en plus intense qui va profondément le transformer. La musique est de John Williams.
4: Tiens, je m'attendais à ce que tu ailles sur Ciné Plus Festival avec le film Get on the Bus, où des Blacks racontent leurs histoires le long d'un très long voyage en bus, comme peuvent faire les États-Unis.
0: Non, mais ça, les longs voyages en bus, c'est toi.
4: Voilà. Pas encore.
3: Ouais, c'est
4: pas
3: pour encore. Ça qu'il l'a pris, hein, d'ailleurs. Bon, moi, j'ai trouvé le film un peu chiant, quoi.
0: Lequel ?
3: J'avoue, quoi.
4: Get on the Bus.
0: Ah oui.
3: Ouais, parce que bon, bah, ok, quoi. C'est les gens qui discutent dans un bus, quoi.
4: Voilà.
3: Voilà, quoi. Bon, ça se compte.
4: Vous savez, là maintenant, vous savez pourquoi ça, certains craquent dans le métier.
3: Tu m'étonnes. Lundi, on va faire un tour du côté de la Seconde Guerre mondiale sur TCM à 20h50 avec Never Saw You ou La proie des vautours de John Sturges en 59 avec Frank Sinatra, Gina Lollobrigida, Peter Lawford, Steve McQueen, Charles Bronson. Bon, attention, ils ont des petits rôles hein, parce que ça se passe en 59. Ça raconte l'histoire des Américains sont arrivés en Birmanie et en Birmanie, ils essayent de contrecarrer les Japonais quoi, qui essayent eux aussi de conquérir cette région. Mais tout va se gâter quand, en plus, alors que du côté japonais, ils le font bien, ils arrivent un petit peu à peu près à remplir leur boulot, mais il y a des pillards chinois qui viennent se mêler à l'affaire et ça va foutre un petit peu les boules. Et dans ce film, nous apprenons que Gina Lollobrigida est une chercheuse d'or. Ouais, la musique est de Hugo Friedhofer.
0: Allez, lundi, vous le savez, lundi c'est...
4: Requin ?
0: Ouais, mais il n'y en a pas. Il n'y en a pas, ben non. Par contre, il y a une adaptation d'un comic, ça vous dit ? Sur Sci-Fi Cinéma, sur Sci-Fi à 21h, Stardust, le mystère de l'étoile, de 2006 de Matthew Vaughn, avec, tenez-vous du peu, parce que c'est pas rien, et il y a une belle brochette également, Charlie Cox, Claire Danes, Robert De Niro, Sienna Miller, Michelle Pfeiffer, Jason Fleming, Ian McKellen, Rupert Everett, Peter O'Toole, Henry Cavill, Mark Strong, il y en a plein d'autres. Il y en a plein d'autres. Alors, il était une fois un petit village anglais si tranquille qu'on aurait pu le croire endormi. Niché au creux d'une vallée, il devait son nom inhabituel, Wall, au mur d'enceinte qui, depuis des siècles, dissuadait ses habitants de s'aventurer dans le royaume voisin peuplé de lutins, sorcières, pirates volants et autres engeances malfaisantes. Un jour, un candide jeune homme, Tristan, lui qui convoitait la plus jolie fille de Wall, s'engagea à lui rapporter en gage son amour, une étoile tombée du ciel. C'est l'adaptation du graphic novel de Kietek, écrit par Stardust.
4: C'était écrit par qui ça
3: Miller.
0: Non, Neil Gaiman.
3: Ah,
0: et
3: oui,
0: dont les dessins,
3: oui,
0: il y en a
3: oui,
0: beaucoup, ce qui était signé oui. Charlevoix d'ailleurs. À la musique de cette adaptation filmique, c'est signé Ilan Eshkeri.
3: Allez,
4: attends, sur oui. manga, sur manga, ils font une spéciale Makoto Shinkai, et donc là, c'est le troisième, c'est son moyen métrage, The Garden of World. Donc
3: à quelle heure?
4: 21h sur manga.
3: Ok, ça marche. Mardi sur Action. Action Jackson, le film de Craig Baxley, sorti en 88. Ça, c'est vraiment du film typique des années 80. Avec beaucoup d'action, on pousse de cervelle de côté, comme tu dis si bien, et ça le fait à fond les manettes de l'action. Avec Carl Weathers, Craig Nelson, Vanity, Sharon Stone, ah ouais, et Robert Davi. Alors bon, bah, c'est le foutoir en ville, mais Action Jackson, lui, on va dire qu'il ne lésine pas sur les moyens, il fait ça à l'aise et ça dégomme pas mal. C'est un film vraiment pop-corn, tranquille, vraiment, on passe un bon moment et la musique est de conjointement Herbie Hancock et Michael Kamen.
0: Après, sur Action, c'est très souvent des films pop-corn. Hein.
3: Ah oui, non, mais là, bon.
0: Allez, mardi, un peu de fantastique et un peu d'humour sur RMC Story à 21h10 avec le de Tim Burton, Dark Shadows de 2012 avec Johnny Depp, Michelle Pfeiffer, Helena Bonham Carter, Eva Green, Johnny Lee Miller, Chloe Grace Moretz, Jackie Earle Haley, Christopher Lee. L'an 1752, Joshua et Naomi Collins partent de Liverpool et prennent la mer avec leur jeune fils Barnabas pour commencer une nouvelle vie en Amérique. Mais même un océan ne va pas suffire à les éloigner de la mystérieuse malédiction qui fait le malheur de leur famille. 20 années passent, Barnabas est riche, puissant et c'est un séducteur invétéré. Jusqu'à ce qu'il commette la grave erreur de briser le cœur d'Angélique Bouchard. C'est une sorcière et elle lui jette un sort, celui d'être transformé en vampire et enterré vivant. Deux siècles plus tard, Barnabas est libéré de sa tombe par inadvertance. À partir de là, c'est un peu loufoque. À noter qu'il faut regarder ça en VO. Mm-hmm. Parce que ceux qui ont connu et vécu notamment les chansons anglo-saxonnes des années 60-70 vont reconnaître certaines paroles. Parce que il y a pas mal de répliques dans ce film, en VO, qui sont en fait directement issues des textes de ces chansons, comme par exemple The Joker de Steve Miller Band. On le voit à un moment donné, I'm a Joker, I'm a brother, machin. Mm-hmm. C'est dans la réplique et il y en a plein comme ça. Mais il faut connaître. Ouais. Faut connaître. La musique, la musique est de Danny Elfman.
4: C'est sûr.
0: J'ai dit que c'était sur RMC Story.
4: Ah oui.
3: Eh oui. Alors moi, pour mercredi, j'ai marqué rien. Sortez au cinéma.
0: Eh bien, moi, j'ai marqué restez carrément devant TCM Cinéma parce que mercredi, c'est...
4: Ah ben, c'est Western.
0: Voilà. À 20h50, TCM. Les deux cavaliers, et non pas les deux caves alliées. Hein, c'est pas la même chose.
4: C'est croyais que c'était quatre.
3: Oh. Non, et c'est pas non plus 13 Caballeros.
0: Et non plus, voilà. C'est de 61 de John Ford avec James Stewart, Richard Widmark, Shirley Jones, Linda Crystal, Andy Devine, John McIntyre. Le shérif Guthrie McCabe est porté sur la bouteille et le cigare, comme d'habitude là-dedans. Il vit dans le luxe grâce à l'impôt qu'il perçoit sur toutes les transactions effectuées dans son comté. Jusqu'au jour où une troupe de cavaliers, parmi lesquels il reconnaît le lieutenant Jim Gurry, débarque en ville. Devant un verre, Gurry lui explique qu'il est chargé de le ramener au camp de la cavalerie. D'abord réticent, le fantasque McCabe accepte pourtant de partir. Dès son arrivée, il est enrôlé comme lieutenant afin de négocier avec les Comanches la restitution de prisonniers blancs. Mais la paix est insuffisante à ses yeux. Le camp de la cavalerie est entouré par les caravanes des membres des familles des disparus. Qu'est-ce qui va se passer, hein? Eh ben vous le saurez. Allez, la musique est signée John Dunning.
3: Ok, on passe à jeudi avec la première diffusion sur une chaîne non-plateforme. C'est le film AK de Morgan Dalibert, sorti en 2023 et qui était une exclusivité Netflix jusqu'à maintenant, donc jusqu'à jeudi prochain. AK, eh bien, c'est une histoire. Alors, avec Alban Lenoir, Eric Cantona, Sueva Alditi et Lucille Guillaume, entre autres. Alors, Alban Lenoir, comme à son habitude, j'allais dire, joue le rôle du mec super entraîné, des forces spéciales et tout ça. Et il rentre d'une mission en Tunisie pour arriver à Marseille, ou à Marseille, bien entendu, c'est le bordel. Si vous écoutez la radio, vous regardez la télé, tous les jours ça s'enchaîne. À Marseille, c'est là-bas que tout se passe, ou presque, que ce soit dans le football ou dans le narcotrafic. Et là, il va avoir force à faire avec le roi de la pègre incarné par Eric Cantona. C'est pas mal, ça déboîte, les scènes d'action sont très bien réussies et on voit qu'il y a du pognon qui a été mis dedans. Et Alban Lenoir, lui, a commencé sa carrière comme cascadeur, donc il sait de quoi il parle et il sait un petit peu comment se démerder. Et la musique est de Étienne Forget, mais vraiment, c'est pas mal du tout.
0: Jeudi, on va...
4: Et c'est sur TF1.
3: Et c'est sur TF1, 21h10.
0: Jeudi, on va aller sur RTL9 à 20h55 avec Les Gangs de New York, film de 2002, signé...
3: Scorsese.
0: Ah bien, tu vois, Monsieur Cinéma, paf, c'est le label Monsieur Cinéma. C'est avec Leonardo DiCaprio, Daniel Day-Lewis, Cameron Diaz, Jim Broadbent, Liam Neeson, Brennan Gleeson. Alors, au début des années 1860, les États-Unis sont au bord de la guerre de sécession à New York. La corruption a peu à peu gagné tous les dirigeants politiques. Five Points, l'un des quartiers les plus pauvres de la ville, est la proie de la guerre des gangs. Coincé entre le port, les rues Prosper de Wall Street et Broadway, cet endroit de misère attire tous les criminels, toutes les activités illicites. C'est en ces temps de chaos qu'Amsterdam Vallon, un jeune immigrant irlando-américain revient à Five Points après avoir purgé une peine de prison. Il n'a qu'un seul but, se venger de William Cutting, alias Bill le Boucher, qui a tué son père. La musique est de Howard Shore, avec aussi des morceaux de U2.
3: Ah ouais. Ouais, je me rappelle pas de ce truc, quoi. On termine la semaine avec vendredi prochain sur Ciné Plus Festival. Là également, bon, c'est un grand classique, mais quand même, c'est du film qui dépasse Old Boy de Park Chan-wook. Park Chan-wook, le mec qui fait bingo à chaque fois. À chaque film, il fait bingo. Et voilà, il te surprend et il change de style. Il met même plusieurs styles dans un même film. Enfin, bon, bref. Excellent. Et Old Boy, c'est un petit peu le film qui l'a fait connaître, surtout en Occident, car il a tourné deux longs métrages avant, me semble-t-il. Avec Choi Min-sik, Yeo Ji-tae et Kang Hee-yung. Et la musique est de So Young-wook sur Ciné Plus Festival, vendredi prochain, Old Boy, à 20h50.
0: Et oui, le vendredi, vous le savez, on put un cervello on the côté. Avec du requin et de la pieuvre géante.
4: Ah, voilà. C'est classique, ça.
3: Non, mais hein, celui du jeudi, quoi. Je pense que tu l'as pas pris parce que I Shark, bon, ok.
0: Oui, pas pris. Ouais. Mais celui-là, là, as... MCM à 21h, Mega Shark versus Giant Octopus, film 2009 de Jack Perez, avec Debbie Gibson. On se demandait ce qu'elle foutait là. Lorenzo Lamas, bon là, par contre, on sait ce qu'il fout là. Vic Chao, Jonathan Nation, Mark Hanks, Michael T. Il n'y a que Debbie Gibson et Lorenzo Lamas hein, qu'on connaît finalement. Hein. Alors, les côtes californiennes deviennent le théâtre d'un surprenant mais non moins terrifiant spectacle. Deux monstres marins, Mega Shark et Octopus. Giant Octopus se battent en duel, détruisant tout sur leur passage. Quand l'US Navy décide d'intervenir, le Mega Shark en colère s'attaque aux humains. Emma, une courageuse jeune femme, décide de stopper le carnage par tous les moyens. Je vous souhaite bien du plaisir, hein, quand même. Hein. La musique est de...
2: Comment il s'appelle ?
3: Christopher Cano.
0: Non, l'autre.
3: Chris Redeno.
0: Voilà, bravo. Parce que vous l'aurez compris, c'est une production...
2: Asylum.
0: Eh yes, c'est du Asylum. Le label qui dégomme, le label Asylum, le label qui assomme, c'est le label...
2: Asylum.
0: Bravo, il connaît sa chanson, c'est bon. Allez, il est quelle heure?
2: 14h.
0: 14h01, allez. Sur Radio FMR 89.1 MHz, en FM ou sur le canal 7C de la DAB+, ou aussi sur le streaming internet. Et puis ça, vous allez voir. Sur le site radio-fmr.net, des merdes azotes. On va quand même pas le faire pour vous non plus. Il ne faudrait pas déconner. Hein, déjà qu'on est là pour vous de conseiller, de lire, de voir des trucs. Oui, on va quand même pas non plus tout vous faire. C'était Crossover.
5: 538.
0: Bravo. Là, il y en a un qui avait donné le numéro tout à l'heure correctement, et là, il cherchait.
2: Non, non.
0: Ah si, je t'ai vu avec les yeux en l'air, chercher. Ouais. À 16h, donc DJ Pacha avec Big Bang, et tout de suite,
2: Non, il n'y a pas.
0: Eh ben, ils ne sont pas là. Ils ne sont pas là. Est-ce qu'il n'y a pas dans le robot, un truc comme ça, non? Que dalle, que chi? Non, il n'y a rien.
2: Si,
0: il y a du robot.
2: Si, il y a du robot, là.
0: Ah, il y a du robot.
2: C'est en direct.
0: Eh ben, on va les laisser.
3: Allez, on se casse.
0: Allez, on se casse. Là, rendez-vous la semaine prochaine, et d'ici là.
2: Dans ce cas,
3: ouais, faites-le bien.
0: Il est bloqué, le robot ?
4: Non, c'est leur flux qui est cassé.
0: Ah ! Aïe, j'espère qu'ils nous entendent. Vous avez un flux qui est AHS, donc on va vous dire, qu'est-ce qu'on va dire ? On va peut-être meubler un peu. T'as pas vu des trucs là récemment ?
2: Si, mais j'en parle la semaine prochaine, donc ça va être difficile. En plus, les musiques devraient t'intéresser. Moi, ils n'ont vraiment pas la main. Là, ils n'ont vraiment pas la main. Oh là là.
0: Ils n'ont pas la main, donc c'est pas le pied.
2: Non, mais j'ai un petit morceau. J'ai encore un petit morceau là, le dernier. On le passe en attendant que ça se résolve derrière.
0: Allez, carrément. Allez, on voit la zizique.

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0: Mis à part faire pipi et caca aux toilettes, qu'est-ce que vous avez déjà fait?
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1: J'ai pas le saucisson.
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1: J'ai pas le saucisson.
0: 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Je pends le saucisson, ça veut dire quoi? Vous branlez?
1: 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Saucisson sec, jambon, saucisson...
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1: Ouais.
0: Pourquoi?
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le samedi 16h-17h. Nous nous retrouvons pour 60 minutes de nouveautés mixées en direct. Émission Big Bang pour aujourd'hui. Et jusqu'à 17h, session dubstep.

Bang le samedi 16h-17h. Pour aujourd'hui, session dubstep. Pacha au contrôle des platines. De la technique du micro. De la sélection.

C'est paru en avril sur l'excellent label Deep Dark and Dangerous. Contra Big Skunk.

Et si vous nous rejoignez sur le 89.1 ou le canal 7C, les fréquences de radio éphémère, le samedi 16h-17h, émission Big Bang. Pour aujourd'hui, je vous propose une sélection dubstep.

0: sur le label Ghost Town. Caspa avec le titre Dollars.
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bientôt le moment pour nous de refermer cette session de Big Bang consacrée aux sorties dubstep. Sélection avril-mai. Depuis 16 heures, je vous ai proposé 30 titres. Les podcasts, les rediffusions en bigbangpacha.blogspot.com ou les réseaux sociaux, vous cherchez. Nous nous quittons sur une production de Stones Terra. Un titre aux influences multiples. Un morceau hybride. Dub, dubstep, UK funky. À très bientôt pour de nouvelles aventures musicales mixées en direct. Émission Big Bang, un concept signé Pacha.

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0: Pater Noster, notre Père qui es aux cieux, restez-y. 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